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0: Bonjour à tous. La chaleur continue de reculer en France. Seuls 4 départements de la région parisienne sont maintenus ce samedi en alerte orange canicule. Vigilance levée dans l'Ouest après une semaine exceptionnelle où la moitié du pays a connu au moins un record de température mensuelle. La pression était devenue trop grande. Patrick Bruel annule tous ses concerts de l'été. Visé par plusieurs plaintes pour violences sexuelles, l'artiste renonce à ses dates jusqu'en septembre. Une décision dans un souci d'apaisement selon sa société de production, qui assure ne pas vouloir exposer les organisateurs ou le public à un climat de tension alors que plusieurs festivals ont rapporté subir des pressions d'après le communiqué de l'artiste. Donald Trump ne signera un accord avec l'Iran que si ses lignes rouges sont satisfaites. C'est ce que fait savoir la Maison-Blanche à l'issue d'une réunion présentée comme décisive hier par le président américain et qui n'a débouché pour l'instant sur aucune annonce. Il avait affirmé un peu plus tôt qu'il était sur le point de prendre une décision finale sur un possible accord avec Téhéran. Le RN serait largement en tête de l'élection présidentielle si le vote avait lieu ce dimanche. Résultat d'un nouveau sondage IFOP fiducial pour LCI et Le Figaro. Dans une configuration où Édouard Philippe se présente sans la concurrence de Gabriel Attal, son score atteint entre 18 et 22%. Sans le maire du Havre, le patron de Renaissance, lui, se situe entre 16 et 18,5%, mais tombe à 9% si les deux anciens premiers ministres maintiennent leur candidature. À gauche, Jean-Luc Mélenchon progresse entre 12,5 et 15%. 22 000 policiers et gendarmes mobilisés partout en France ce soir pour la finale de la Ligue des Champions, en dispositif de sécurité XXL, un an après les débordements, en marge des célébrations du titre du club parisien. PSG Arsenal, coup d'envoi à 18h à Budapest. Et puis en tennis, nouveau coup de tonnerre à Roland-Garros. Novak Djokovic prend la porte au troisième tour, éliminé par le Brésilien João Fonseca. Les deux derniers Français encore en lice jouent ce samedi. Moïse Kouamé contre le Chilien Alejandro Tabilo et Diane Paris face à l'Américaine Anna Anisimova. Excellente matinée à tous.
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0: interculturel Sais-tu d'où je viens, votre rendez-vous des samedis soirs où on tend le micro aux étudiants internationaux. L'idée, c'est d'en savoir plus sur leur pays. Et aujourd'hui, on a de nouveaux invités avec nous en studio qui vont nous emmener du côté de l'Asie. On va en Thaïlande aujourd'hui. Bonjour à vous deux.
1: Bonjour.
0: Comment ça va?
2: Oui, ça va, allez
3: vous.
0: Très très bien, merci. Je suis contente de vous recevoir aujourd'hui. On parle pas souvent de la Thaïlande dans l'émission et donc j'ai trop envie qu'on fasse cette émission. Est-ce que vous pourriez vous présenter pour qu'on puisse un peu vous connaître?
4: Ok, bonjour, je m'appelle Dilapa. Vous pouvez m'appeler Dila.
1: Bonjour, je m'appelle Patipan, mais vous pouvez m'appeler Hopter comme Hélicoptère. Et je viens de Thaïlande.
0: Ça fait combien de temps que vous habitez à Besançon?
4: Nous sommes là depuis le mois août l'année dernière, et le semestre dernier.
0: Et donc vous êtes étudiant au CLA depuis un peu plus d'un an, presque un an?
1: Oui, presque un an, oui.
0: Et qu'est-ce qui a fait que vous êtes venu à Besançon? Pourquoi venir en France apprendre le français?
4: Parce que, en fait, nous sommes des étudiants en deuxième année à l'université en Thaïlande et nous apprenons le français comme majeur de la faculté.
1: La langue étrangère. Ouais.
4: Notre université nous offrait de venir ici pour apprendre le français comme étudiant d'échange. Donc, voilà.
1: Oui, et c'est une bonne opportunité pour apprendre le français dans l'environnement qui me pousse de parler.
4: Oui.
0: Est-ce que c'est facile, vous trouvez, ou pas, de parler justement avec des locaux? Est-ce que au quotidien, tous les jours, vous arrivez à parler avec des Français?
4: Pour moi, au début, c'est un peu difficile parce que le français en France et le français que j'ai appris chez moi, c'est un peu différent. Donc, après quelques mois, j'ai commencé à s'adapter.
1: Oui, moi, c'est pareil. Au début, c'est difficile pour comprendre parce qu'il part très vite et on n'entend pas bien quand il part. Mais quelques mois passés, oui, ça va.
0: Est-ce que le français est une langue beaucoup enseignée en Thaïlande ou est-ce que c'est vraiment vous qui avez choisi cette option?
4: Pour nous, oui. Notamment dans le lycée, quand on est allé au lycée, on doit choisir des programmes que l'on veut choisir, par exemple, les mathématiques, la science et la langue. Donc, pour la langue, la plupart sont chinois, japonais et le français. Oui,
1: oui, mais ce n'est pas très courant. Mais certaines écoles et universités l'enseignent. Mais c'est le choix des étudiants ou des élèves de choisir. Mais ce n'est pas tout lycée qui enseigne le français.
4: Oui. Comparé avec l'université, je pense qu'il y a de moins en moins étudiants. Mais au lycée, il existe. Mais auparavant, c'est plus beaucoup que maintenant.
0: Donc vous avez commencé à apprendre le français dès le lycée. C'est ça?
4: Oui.
0: Et est-ce que à ce moment-là, quand vous étiez au lycée, vous rêviez de venir en France un peu plus tard? Est-ce que c'était un objectif pour vous?
1: Oui, évidemment. Oui. Apprendre le français pour voyager ou travailler ou installer en France. Oui, c'est un objectif pour les élèves qui apprennent le français.
4: Oui, quand j'étais au lycée, j'ai passé beaucoup d'examens pour devenir un étudiant d'échange en France, mais à cause de la pandémie Covid-19, donc je ne pourrais pas finir ici. Donc maintenant.
0: Maintenant tu es là.
4: Oui.
0: Et comment se passe la vie à Besançon? Vous aimez la ville?
1: Oui, c'est une ville très calme et dynamique pendant la nuit. Oui,
4: c'est un peu différent de chez moi. Donc, c'est génial de découvrir la ville. C'est plus calme. Et en fait, j'aime cette ville parce qu'il n'y a pas des embouteillages.
0: Puisque vous venez de la capitale, il me semble, c'est ça?
4: Oui.
0: Oui. J'imagine que là, c'est totalement différent de chez vous.
1: Oui.
0: Est-ce qu'il y a des choses qui vous ont un peu étonné quand vous êtes arrivé à Besançon pour la première fois? Vous avez toujours habité dans la capitale à Bangkok et là, vous arrivez à Besançon. Quelles sont un petit peu les choses qui vous ont étonné?
4: Pour moi, c'est le dimanche.
0: Oui. Je m'en doutais, tout le monde me dit ça.
4: Ouais. Tout est fermé.
1: Pour moi, c'est le boost. Qui arrive à même pas à comment dire même pas arrive à l'heure à Besançon, mais
4: c'est mieux.
1: Oui, c'est mieux, oui, c'est totalement mieux. À Bangkok, le bus arrive très tard et il n'y a pas le programme ou errant à l'arrêt pour informer que le bus va arriver vers quelle heure,
4: mais pour les transports en commun, ici, c'est très ponctuel.
1: Oui.
0: Donc, ça veut dire qu'à Bangkok, vous devez aller, par exemple, à l'université en bus. Vous ne savez pas quand le bus arrive.
1: Nous allons à l'université à pied.
0: Ça va.
1: Parce que...
4: nous habitons à campus.
1: Oui, à campus. Mais pour entrer à le centre de Bangkok ou pour aller faire nos affaires ou... voyager, oui, il faut prendre le bus.
4: Oui.
1: Mais nous ne savons pas le bus va arriver à quelle heure.
4: Oui.
1: Ou oui, il faut planifier.
4: Oui. Il était une fois, j'ai attendu le bus pendant 30 minutes.
0: Ah oui.
4: C'est pire.
0: À quoi il ressemble votre campus en Thaïlande? Ici, à Besançon, il y a beaucoup de verdure. C'est un endroit qui est presque comme un parc. À quoi ressemble le campus chez vous?
1: Le campus à notre université, c'est Thammasat.
4: Oui, il y a notre université, il y a deux campus.
1: Oui.
4: En fait, il y a quatre, mais à côté de Bangkok, il y a deux. Donc, l'un à Bangkok, au centre-ville, et l'autre, c'est notre campus. Et à côté de Bangkok, il est situé dans une ville banlieue de Bangkok.
1: Oui, c'est un campus vert. Oui, pour les arbres et l'environnement est plus mieux que Bangkok pour la PM.
4: PM 2.5.
1: Oui,
4: les dust.
1: Oui, les poussière.
4: Poussière, oui.
0: La pollution.
1: La pollution de l'air, oui, à Bangkok. Et c'est très pratique.
4: Mm-hmm.
1: Et c'est très pratique parce qu'il y a beaucoup d'activités, comme le tennis, le badminton ou la natation.
4: Tout est ensemble dans une campus. Je trouve que c'est différent. Comparé avec entre le campus ici et notre université, parce que ici à Besançon, la ville est comme campus.
1: Oui.
4: Parce qu'il y a la faculté et des lettres et au centre-ville. Et ici, c'est un autre campus, oui. Et en Thaïlande, notre campus, tout est ensemble. La faculté des. La science, sciences humaines, médecine, et même si la faculté des lettres sont ensemble.
1: Oui, tout est réuni dans la même endroit. Oui.
0: C'est peut-être plus une petite ville, le campus que vous avez en Thaïlande.
1: Ouais.
0: Parce qu'une fois, j'ai voyagé au Danemark, une amie était en Erasmus au Danemark, et à Copenhague, et elle, en fait, son campus, il y avait plein de choses. Il y avait une petite épicerie spéciale pour les étudiants. Et en fait, c'était vraiment une petite ville. Il y avait un endroit pour laver ses vêtements. Il y avait tout en miniature pour les étudiants. C'est pareil pour vous?
1: Oui, c'est pareil.
4: C'est ça.
0: Et donc, ça vous a étonné quand vous êtes arrivé à Besançon de découvrir le campus un peu différent de Besançon?
1: c'est pas totalement étonné parce que nous, nous sommes toujours aussi là et nous ne découvrons pas beaucoup les campus comme les autres étudiants. Oui.
4: Et je pense que c'est ce que je ne sais pas auparavant, parce que avant d'arriver ici, notre professeur nous avons dit que nous allons habiter dans une résidence universitaire, et je pense que oh là là, ce sera très facile d'aller à la fac, parce que ok, nous sommes au campus, mais en fait notre campus est différent. Oui. Donc nous devons prendre le bus pour aller à la fac, donc c'est un peu
0: Oui. Tu disais que votre professeur vous a un petit peu expliqué justement que vous alliez vivre en résidence étudiante.
1: Oui.
0: Est-ce que vous avez fait des recherches avant de venir vivre en France? Est-ce que vous vous êtes renseigné un petit peu sur le climat, la météo?
1: Oui, nous avons préparé un peu pour le climat et il fait trop froid. Oui, par rapport à Hong Kong, oui. Et nous sommes préparés pour...
4: Nous avons fait une réunion en ligne avec des étudiantes thaïlandais qui habitaient ici l'année dernière avant d'arriver. On a échangé des trucs, comment ça va vivre.
1: Les trucs essentiels.
4: Oui. Mais après arriver ici, il y a des trucs que je ne sais pas.
1: Oui.
0: Quels sont les conseils que vous donneriez aux prochains étudiants thaïlandais? Imaginons que cet été, il y ait d'autres étudiants qui arrivent. Vous leur diriez quoi?
1: Emmène bien les aliments thaïlandais. Oui.
4: Et préparez-vous de faire des démarches avec des documents. Oui. Emmène bien des documents. Préparez bien.
1: Préparez-vous bien avec le climat.
4: Mm-hmm.
1: Oui, il faut prendre beaucoup de manteaux, oui, des couettes.
4: Ah oui, j'étais malade plusieurs fois ici. Oui.
0: C'est comment la météo en Thaïlande? C'est plus humide, plus chaud?
4: On a que trois saisons pendant une année. Donc, on a trois saisons dans une année. C'est l'été, c'est la saison de la pluie et l'hiver.
0: Et en hiver, il fait combien de degrés?
1: L'hiver en Thaïlande, c'est l'été en France.
0: Ah oui.
1: Oui, c'est...
4: C'est...
1: 20, 25 degrés, oui. Parfois 30,
4: oui, ça
1: c'est possible.
4: Ça dépend de... la partie de
1: du région, pays. Oui, ça région dépend de la région. Oui.
0: Et l'été, il fait combien du coup?
1: L'été,
4: c'est pire.
1: 30, 35,
4: ouais.
1: Peut-être c'est 40. Oui, c'est possible.
4: C'est possible.
1: Pour 40, oui.
0: Donc vous n'êtes pas habitué à ce qu'il y ait des gros écarts de température? Nous, par exemple, des fois, il va faire, je sais pas, moins 5, et puis l'été, il va faire 35 degrés. C'est un écart qui est important.
1: Oui.
0: Vous, on va dire que ça va rester entre 20 et 40 max, plus ou moins.
4: Ouais.
1: Oui. Oui.
0: Je comprends.
1: Oui.
0: Eh bien, je vous propose de faire la première pause musicale, d'écouter la première musique que vous avez choisie. Elle s'appelle Tiptoe. Mmh. Est-ce que vous pourriez me dire pourquoi vous l'avez choisie?
4: Alors, c'est une chanson que les chanteurs sont thaïlandais. Et cette chanson est très célèbre, globalement.
1: Et le lyrics, c'est en anglais, donc je pense que c'est facile pour qui s'intéresse à la Thaïlande, oui, pour au début pour commencer à écouter la musique thaïlandaise.
0: Et ben on va écouter ça tout de suite.

0: Tiptoe sur les ondes de Radio Campus Besançon, la 102.4 FM et Radio Campus Belfort Montbéliard, la 88.8 FM. Vous êtes à l'écoute de l'émission Sais-tu d'où je viens ? Et on vient de tout doucement commencer notre voyage direction la Thaïlande aujourd'hui. Et là, donc, on vient d'écouter une petite musique. On parlait aussi un petit peu des différences entre notamment le campus à Bangkok et puis le campus byzantin. Et justement, est-ce que vous pourriez nous en dire un peu plus sur Bangkok? Si on vient voyager un petit peu en Thaïlande, c'est quoi un petit peu les choses à faire, le tourisme en fait, les choses un petit peu à voir? Qu'est-ce que vous nous conseillez de faire?
1: Il y a beaucoup de choses à découvrir à Bangkok, même si c'est une petite capitale. Je pense que c'est la même taille comparée avec Paris. Mm-hmm. Mais on peut découvrir n'importe quel on veut. Mais pour moi, je vous recommande de se promener dans le quartier,
2: quartier ancien.
1: Oui, quartier ancien. C'est à côté de la rivière au centre de Bangkok. Ça s'appelle la rivière Chaophraya. Oui, ce quartier est à côté de Chaophraya et vous pouvez visiter des musées. Des musées et aussi le Grand Palais. Oui, tout le monde connaît le Grand Palais. Et des rites un peu différents avec le centre-ville de Bangkok. Et j'aime bien ça.
2: Oui, Bangkok, c'est une ville animée. Mm-hmm. Avec beaucoup de marchés, de temples, mm-hmm. ou même de quatre siennes. Donc pour moi, pour mon temps libre, j'aime de offrir au centre de la Bangkok comme le quatre siennes ou le centre commercial, oui, pour rencontrer avec mm-hmm. mes amis, mm-hmm. oui, comme ça. Et Gida a déjà dit de découvrir le temple, mm-hmm. mais pour moi, pour centre commercial, oui, c'est bien aussi. Parce que je pense que c'est une commune, mm-hmm. oui, très connue pour les adolescents mm-hmm. En Thaïlande, pour réunir, pour faire des activités mm-hmm. oui, au centre commercial, comme ça, et pour manger, pour jouer. Mm-hmm.
1: Siam.
2: Oui, Siam. Oui, on appelle Siam. Mmh,
1: le quartier Siam.
2: Oui, quartier Siam.
0: Et dans ce quartier, si on vient, qu'on se promène, qu'on va voir un petit peu les temples, les centres commerciaux, qu'on voyage, qu'on visite un petit peu tout, qu'est-ce qu'on y mange aussi dans ce quartier? C'est quoi les spécialités?
1: Je voudrais dire, c'est la spécialité de Thaïlande, en fait. Parce que Siam, il y a toutes les choses.
2: Oui.
1: Mais
2: je pense que c'est la nuit. Mm. Oui, c'est la nuit thaïlandaise qui contient avec les nuits œufs ou les nuits de les pâtes. Ah, oui, les pâtes de œufs ou des pâtes mm. de riz. Wow. Et avec la soupe.
1: En fait, cette nuit, on a la diversité des nuits. En fait, il y a la diversité des types de nuits. Des nuits à base des œufs, des versimelles, du riz et la soupe aussi.
2: Oui.
1: Namtok, c'est la soupe avec des herbes, des herbes avec le sang.
2: Des sangs.
1: Du sang.
2: Des sangs du porc ou des sangs du bœuf.
1: Oui.
2: On a tous des sangs dans la soupe pour concentrer. Oui, la soupe.
1: Oui.
2: Plus concentré. Oui.
1: Et c'est très bien. C'est, comment dire, comfort food.
0: Mm.
1: C'est comfort food.
0: Et ça s'appelle comment?
2: Kwe Tia Nam Tok.
1: Oui.
0: Donc il y a des nouilles et du bouillon, on va dire, et de la viande.
2: Oui, c'est ça.
1: C'est ça. Et du bouillon et
2: du porc ou du bœuf pressé. Oui, pressé dans la soupe. Oui.
1: Oui.
2: C'est mouille quand on mange, oui, c'est très mouille.
1: Oui, ou peut-être on peut l'appeler kwe tiao rua. Kwe tiao, ça veut dire des nuits. Oui, rua, c'est le bateau. Parce que Auparavant, autrefois, on le vend dans le bateau, près de la rivière. C'est très bon.
0: C'est quoi un petit peu les aliments qui vont revenir souvent dans les plats? Je pense par exemple même au pad thaï, donc il y a beaucoup de nouilles. Mm-hmm. Mais c'est quoi un petit peu effectivement les aliments, les viandes, les légumes qui reviennent tout le temps dans la cuisine thaïlandaise?
2: Je pense que la cuisine thaïlandaise a la base de la nuit, oui, qui apparaît toujours dans la cuisine thaïlandaise. Mm-hmm. Comme le pad thaï, oui, il y a la nuit, comme côté lua, qu'on a déjà dit. Mm-hmm. Oui, il y a blast de la nuit aussi. Et aussi rana, mm-hmm. oui, c'est base de la nuit aussi. Je pense que c'est la nuit.
1: Mm-hmm. Et pour moi, est-ce que je peux dire des épices?
0: Bien sûr.
1: Oui. Ouais. Il y a quelques épices, on l'utilise avec tous les plats thaïlandais. Par exemple, des ailes, oui. Des ailes, des coriandres, et
0: Du piment.
1: Du piment, ouais. Peut-être, oui. C'est tout le monde a ces épices. Oui.
2: Du oui. piment, on va, comment dire, on va procéder, accompagner à côté du plat pour pour quelqu'un qui aime plus épicé, piment. Oui, pour ajuster, mm-hmm. oui. Mais en fait, la nourriture thaïlandaise, elle n'est pas épicée comme mm-hmm. on pense, mm-hmm. oui, parce qu'on peut ajuster mm-hmm. le piment à la dernière étape, mm-hmm. oui, mm-hmm. en fait.
0: Ça, c'est bien. Ça veut dire que si vraiment, par exemple, on vient d'un pays comme la France où il n'y a pas trop de spécialités épicées, on peut effectivement dire, bah voilà, moi, je ne suis pas trop habituée.
1: Oui.
0: C'est bien.
1: Ouais. Quand on allait en Thaïlande, quand on commande un plat au restaurant, on peut dire pas trop épicé. Oui, oui. Les cuisiniers vont comprendre.
2: Mais sur... les réseaux sociaux, il y a une blague. Oui, quand on commandait le plat en Thaïlande, pas trop épicé, mais
1: donc, il faut
2: finalement
1: bien...
2: c'est très épicé.
1: Donc il faut bien dire.
0: Oui, oui, il faut le préciser, s'il oui. vous plaît.
1: Oui. Comme ça.
0: Et est-ce qu'il y a des boissons typiques en Thaïlande?
2: Oui, il y a des boissons, peut-être. Ça peut rendre étonnant les Français. Mm-hmm. C'est le boisson de riz tangtang. C'est la fleur qu'on utilise pour respecter dans le cimetière. C'est
1: et
2: ça?
1: Pour
2: oui.
1: les France.
2: Oui, mais en Thaïlande, on boit.
0: Oui. Et c'est une infusion? C'est comment?
1: On met des fleurs
2: dans l'eau chaude.
1: Dans l'eau chaude, oui, mais c'est des fleurs hydratées, oui. On met dans l'eau chaude et on
2: c'est
1: pratique.
2: Des fleurs secs, oui, c'est et on met dans l'eau chaude et on bouille, oui, pendant une heure, deux heures, oui, et on boit avec la glace.
1: Oui. Et son odeur, c'est génial,
0: ça donne envie. Quel est votre plat thaïlandais préféré? Est-ce que c'est un des plats qu'on a déjà cités?
1: Pour moi, j'ai un autre à proposer. on a déjà dit sur le bukata, du porc grillé, et on a déjà dit le kway tiao de nuit. Mais pour moi, je voudrais proposer le plat très très célèbre en Thaïlande. Ça s'appelle pad kapao. Oui, c'est une forme de truc sauté. Ça contient n'importe quelle viande, des crevettes, du porc, du poulet ou même si la viande, avec des basilic thaï, oui, avec du piment, des ailes, sauté ensemble. Et on le mange avec du riz. Et c'est très bien avec des œufs frits, oui.
2: Oui, avec des œufs au plat, oui, c'est-à-dire des œufs frits, oui, toujours avec des œufs au plat, oui. Et ne ment pas.
1: Il y a la croyance que quand comment dire, quand on cuisine patapao, au début aussi on cuisine en comment dire, étoussé.
3: Achiu,
1: comme ça, c'est
3: quand on éternue.
1: Oui, quand on éternue, ça veut dire que le patapao va être très bon.
3: OK. Donc ça veut dire quand on le prépare, si on éternue, ça va être très très bon.
1: Oui.
3: Et pour toi?
2: Pour moi, c'est le plat traditionnel au nord-est de la Thaïlande, c'est somtam. Somtam, c'est-à-dire salade de papaye épicée. Mm-hmm. Oui, c'est il contient de la papaye, du piment, de la sauce de poisson, et aussi c'est de la poisson fermentée. Oui, mais c'est très bon. Oui.
3: Donc c'est plutôt un plat qui est sucré salé finalement.
2: Oui, c'est sucré, acidulé et épicé et salé en même temps.
3: Tout,
2: oui, tout en même temps. Oui, c'est.
1: Oui, et il y a beaucoup beaucoup de types de salade de papaye.
2: De salade de papaye en Thaïlande, oui.
3: Vous pouvez manger avec d'autres viandes, d'autres légumes à côté?
2: La salade de papaye, on mange toujours avec du porc grillé, et peut-être avec légumes, accompagné avec légumes, oui.
1: Et avec du riz
2: gluant.
1: Oui.
3: Quel est le plat français que vous préférez?
2: Pour moi, c'est l'escargot. Oui, j'adore l'escargot. Mais au début, c'est bizarre pour moi. On mange escargot, mais quand j'écoutais, c'était très bien. Oui, très bon. Oui, oui, j'adore.
1: Oui, pour moi, honnêtement, j'ai oublié le nom, mais j'ai mangé ça à Paris. C'est, je ne sais pas si je suis gang du nom, mais c'est du canard grillé avec la sauce du vin rouge, avec des pommes de terre. Oui, c'est très très bon. Si je suis gang du nom, je vais vous envoyer.
3: Vous avez eu le temps de voyager un petit peu en France, en dehors de Paris et de Besançon?
1: Oui.
2: Ouais.
3: Vous avez vu quelle ville?
2: J'ai visité à Lyon, à Paris et
1: Annecy.
2: Annecy et aussi Ornans, à côté de Besançon. Oui. Oui. Et hors de la France, j'ai visité à Freiburg en Allemagne et Zurich. En Suisse, oui.
1: Pour moi, comme lui, mais j'ai visité Londres. Oui.
2: Oui, même en Italie, à Milan. Oui.
3: C'est chouette, vous avez vu pas mal de choses.
2: Ah oui, oui.
3: Vous avez pu goûter aussi des spécialités un peu partout. Est-ce que vous trouvez que la nourriture et la gastronomie, on va dire plus européenne, est très différente de la gastronomie thaïlandaise?
1: Oui.
2: Oui, c'est très différent. Je pense à la nourriture européenne a une base de la
1: rhum.
2: Oui, de la rhum, du lait ou des pâtes. Oui.
1: Mais pour nous, ce sont des épices. Et pour... En Europe, on a des pâtes, du pain, mais en Thaïlande, en Asie, c'est du riz.
2: Oui, et de la soupe. La soupe ici, en Europe, c'est un peu... la soupe en Thaïlande, c'est pas comme Europe, parce qu'elle n'est pas concentrée.
3: Oui, c'est pas mixé.
2: Oui,
3: il y a encore des morceaux, par exemple.
2: Oui.
3: En France, on va tout mouliner.
2: Oui, comme ça.
3: Est-ce que ça vous dit qu'on écoute la deuxième musique?
2: Oui.
3: Alors, je crois que c'est du rap thaïlandais.
1: Ah oui.
3: Oui, c'est ça.
1: C'est du rap.
3: C'est qui, du coup?
1: C'est Yang Home. C'est un rappeur très célèbre maintenant, oui. Et ses chansons, je pense que ça donne de rythme très, très amusant. On peut y danser.
3: Oui. Bah, ça va nous donner encore plus envie d'aller en Thaïlande.
1: Merci.

0: Sais-tu d'où je viens sur les ondes? Petit voyage en Thaïlande aujourd'hui dans l'émission. C'était un morceau plutôt de rap thaïlandais qu'on est en train d'écouter encore en fond derrière ma voix. Et j'avais justement une question pour nos deux invités du jour. Quels sont un petit peu les styles de musique qui sont, on va dire, dominants en Thaïlande? Est-ce que le rap est dominant, peut-être?
1: Pour moi, maintenant, le rap, c'est plutôt... pas trop dominant, mais pour moi, ce qui est dominant, la musique thaï, c'est le pop.
2: Oui, T-pop.
1: T-pop, oui. Maintenant, on a la tendance du T-pop. C'est très célèbre au niveau global. Et j'ai découvert ça quand j'étais en France. J'ai rencontré des amis internationaux et ils m'ont dit est-ce que tu connais ce groupe, même si je ne connais pas. Oui, c'est très célèbre.
0: Et est-ce que ça ressemble à la K-pop, à la J-pop? C'est ouais. un petit mm-hmm. peu, on va dire, des boys band ou des girls band, ouais, c'est ouais. ça?
2: Oui, c'est pareil.
0: Est-ce que vous avez des noms en tête de T-pop, de groupes? Est-ce que vous pourriez nous en donner, peut-être, s'il y en a qui veulent aller écouter?
1: Ah oui, je voudrais dire de groupe de boy band qui s'appelle Bass. Comme Bus.
2: Bus, mais oui. C'est-à-dire Because of You, I Shine.
1: Oui.
2: Oui.
1: Et l'autre, c'est Lycan. L-Y-K-N. Lycan, oui.
0: Mais on ira écouter ça. J'avais encore deux petites questions avant qu'on termine l'émission. Et là, on a surtout parlé de Bangkok, puisque c'est là d'où vous venez. Mais selon vous, quelles sont un petit peu les autres villes, les autres endroits de Thaïlande qu'il faut absolument visiter si on vient chez vous?
1: Je vais commencer par Chiang Mai. Oui,

0: de faire comme Bangkok, découvrir la ville et la culture, le temple. On a l'architecture du temple différente et aussi des aliments, oui, des spécialités à Chiang Mai, c'est différent.
1: Et pour moi, je vous recommande la ville qui n'est pas loin de Bangkok pour peut-être pour visiter facilement. C'est Chonburi pour la mer. Oui. Vous pouvez prendre le minibus environ une heure, deux heures, oui, une heure et demie, oui, pour aller là-bas. Oui, c'est une ville très dynamique parce qu'il y a beaucoup de bars et oui, et marchés pendant la nuit. Et aussi, vous pouvez prendre le bateau pour voyager dans quelques îles comme l'île de Koh Lan. Oui, c'est... Le pays, ça, c'est très magnifique, oui. Et c'est pas difficile pour voyager et pour visiter là-bas. Oui.
0: Je pense que c'est très connu.
1: Oui.
0: C'est Pattaya.
1: Pattaya.
0: Un quartier à Chonburi.
1: Oui. Mais pour plus mieux, vous pouvez prendre le bateau. Oui. Pour aller
0: à l'autre
1: île.
2: Et dernière question, si on vient en Thaïlande, c'est quoi un petit peu les conseils que vous pourriez nous donner? Est-ce qu'il y a des choses à faire ou ne pas faire? Qui sont peut-être bien vues, mal vues, des petits conseils que vous pourriez nous donner?
0: Pour moi, je vous conseille de bien respecter la tradition. Parce qu'en Thaïlande, on considère la tête comme des trucs sacrés et des pieds comme, comment dire, si on met les pieds en haut ou peut-être pour toucher les autres, ça peut être, comment dire...
1: Non-respect, comme ça.
0: Oui, et de bien comporter, notamment dans les sites, des sites historiques. Des temples, de s'habiller bien, de s'habiller poli, oui. Et voilà.
1: Pour moi, je vous conseille pour le tourisme. Peut-être ne prends pas le taxi. ne prenez pas le taxi parce que c'est... le conducteur peut vous demander le prix très haut parce qu'il voit que vous êtes étranger oui comme ça, mais si vous voulez entrer la tradition je vous recommande de prendre le tuk-tuk oui. C'est mieux que le taxi.
0: Oui, mais il faut toujours demander le prix avant d'entrer.
1: Il faut toujours demander le prix.
0: Même s'il est thaïlandais.
1: Avant de monter.
2: Oui. Il faut... Sinon, ça peut être très très cher.
0: Oui.
2: Je comprends. Merci beaucoup à tous les deux. C'était très intéressant.
1: Merci.
2: Ça m'a donné faim et j'ai envie de voyager chez vous maintenant. on écoute la dernière musique et on termine avec celle-ci.
3: Oui.
2: Est-ce que vous pourriez nous en parler? Alors, c'est Purpiche. Comment vous le prononcez?
1: Purpiche.
2: Purpiche.
1: C'est la chanson un peu triste parce qu'elle part de l'amour qui est en train de disparaître avec le temps. Oui, peut-être l'émotion. Au premier jour et l'émotion la dernière jour, c'est pas la même. Oui. Comme ça. Oui, c'est les chansons pop. Oui, T-pop aussi.
2: Oui. Comme ça, ça va nous faire découvrir la fameuse T-pop. Merci beaucoup.
0: Merci.
2: À bientôt.
1: Oui, à bientôt.
2: Et voilà, c'était notre émission spéciale sur la Thaïlande. Je vous laisse avec le morceau et on va se quitter là-dessus.

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2: Bonjour à tous, bienvenue sur le Funk Anthology. Vous écoutez DJ Vibe, vous écoutez le meilleur du son des années 80 comme chaque semaine.

Funkontologie, le meilleur du son des années 80 à l'instant, album de la semaine de La Voyage. À suivre le P-Funk All-Star et tout de suite, Maurice Starr, welcome!

de la semaine. À l'instant, la voyage. Il est temps pour l'équipe de vous quitter. On se retrouve la semaine prochaine pour de nouvelles aventures. Salut à tous!

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vieux film d'horreur bien répugnant.